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La coutume, nous allons commencer avec la prière. L'ingénieur ouvert.

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Par la baptisme nouvelle et nous gagnons le programme comme un notebook en câble 6 heures et continuer puis musique inspirationnelle.

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En ce moment, je suis chez moi. Je savais l'appeler. Je suis glissé, je suis venu là-bas. 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

Bonjour, bonjour, Auntie Jackie. 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Nous pouvons nous faire. Nous avons vu la souche en théâtre.

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15 minutes qu'elle descend après 5 heures. Donc 3 minutes encore, nous allons parler avec Alfred Charles. 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

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L'autre 3 minutes encore, nous avons une government notebook. Fermé, enfermé. 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

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À ce moment-là, il était Government Code Book avec Dr. Bitkaï, dans Breakfast Club, là, à 6h30.

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